0: Rescue 43 arrival.
1: Copy.
2: Time 113, copy.
3: Rescue 113 en route.
1: En
2: route. Time 113 en route. 994 en route.